0: Bonsoir, bonsoir tout le monde. Vous écoutez Radio Orange, la radio libre de Vienne. Merci d'être avec nous pour cette émission, cette édition des Sardines francophones. C'est Monica qui vous accompagne ce soir et la devise, c'est de la musique avant toute chose. Donc on va vous présenter un petit mix musical francophone. On va commencer doucement, enfin avec juste trois petites notes de musique avec la voix d'Yves Montand.
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Yves Montand, trois petites notes de musique, une chanson qui a été créée sur une musique de Georges Delerue pour le film Une aussi longue absence d'Henri Colpi. En fait, c'est Georges Delerue, le compositeur qui a aussi composé, entre autres, la musique pour le film de Godard, Le Mépris. Alors, Georges Delerue a écrit la mélodie et Henri Colpi a écrit les paroles. Et la chanson, donc, a été créée pour le film, pour le premier film d'Henri Colpi, qui, donc, était aussi réalisateur. Et pour ce film, pour son premier film, il a obtenu à la fois la Palme d'Or du Festival de Cannes et le prix Louis de Luc. La chanson, à l'époque, a été interprétée par Cora Vauquer. Mais là, donc, avec la voix d'Yves Montand, Yves Montand qui a repris la même chanson pour un autre film, L'été, un été meurtrier. Mais là, on va continuer de parler musique, de présenter du musique, de la musique des chansons francophones. Là, on va enchaîner avec Tabou, interprété par les princesses nubiennes.

0: Voilà, les princesses nubiennes, respectivement de Nubians. C'est donc Nubians, ça veut dire deux sœurs, les deux sœurs Hélène et Célia Fossard. Et le nom du groupe fait référence à la Nubie antique. Alors, mon sweet, c'est tabou, c'est la musique. Dans la musique, c'est vraiment un élément, c'est quelque chose de très, très, très important dans la vie de beaucoup, beaucoup de personnes. Il y a aussi des objets qui sont très importants dans la vie de pas mal de personnes non plus. C'est par exemple le cas pour le sac à main. Un sac à main, ça contient, là, on peut mettre... Le portefeuille, les cigarettes, on peut mettre un peigne, le téléphone bien sûr, un mouchoir, des pastilles de menthe, le plan du métro, c'est très important aussi, des échantillons de parfums, le bon pour les lèvres, quelques stylos, enfin 3 ou 4 stylos. Voilà une liste assez longue établie par le chanteur Benabar, qui, un jour, a réussi à faire l'autopsie de cet animal fidèle qui la suit comme un petit chien, coffre-fort confident, partial et unique témoin, qui loge au creux de ses reins. Alors il a pu regarder ce qui se trouve dans le sac à dos de sa bien-aimée, qui malheureusement n'est plus sa bien-aimée, mais écoutez, Benabar.
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Le Sakama, une chanson de Benabar, qu'on trouve sur son album Les risques du métier. Alors donc, dans ce Sakama, il y a 3 à 4 stylos. Des stylos, c'est très bien pour aussi pour écrire des lettres. Alors les lettres, il y en a beaucoup dans une chanson de Benabar, c'est la chanson Dilui. Là, c'est l'histoire d'un ami très fidèle qui a accepté que son meilleur ami habite chez lui. Ce meilleur ami a été quitté par sa copine, mais bon, pour certaines raisons. Et là, l'ami, il est là, il écrit de longues lettres, il écrit des poèmes, il parle tout le temps de ses peines, de sa douleur, de son chagrin d'amour et de sa maladie d'amour. Et donc, l'ami dit à son meilleur ami, s'il te plaît, non, il dit à Muriel, dis-lui donc, accepte qu'il revienne vivre avec toi. Mais là, on parle pas de ça, on parle de stylos, 3-4 stylos pour écrire de la poésie, pour écrire peut-être aussi des romans, des textes, des chansons. Mourir. Non, c'est pas mourir, c'est le contraire. Écrire pour ne pas mourir, c'est le titre de la chanson suivante, une chanson d'Anne Sylvestre.

Anne Sylvestre avec une chanson, Écrire pour ne pas mourir. Anne Sylvestre qui est née le 20 juin 1934 à Lyon et elle est morte le 30 novembre 2020 à Neuilly-sur-Seine. Donc Anne Sylvestre, une grande dame de la chanson française, auteur, compositrice, interprète. Elle a écrit des chansons pour les enfants, mais elle a écrit aussi des chansons tels que « Non, non, tu n'as pas de nom » ou bien « Une sorcière comme les autres » et bien d'autres. Elle était très très populaire dans les années 1960 et 70 et elle a participé à des émissions télévisées et ses chansons pour adultes. Là, on peut aussi citer la chanson « Porteuse d'eau » ou bien « La faute à Ève », « Une sorcière comme les autres », ça j'ai déjà dit. « Juste une femme », après l'affaire Dominique Strauss-Kahn, « Ma chérie », et aussi, elle a aussi s'est occupée des thèmes de société comme le viol et l'avortement. « Non, tu n'as pas, non, c'est pas une chanson contre... » pour dire non, non, il ne faut pas devenir mère. C'est pas une chanson pour l'avortement, mais juste pour le droit de réfléchir et de décider. Pour que les femmes puissent décider elles-mêmes, berceuse de Bagdad. Mais non, de toute façon, c'est la musique, la musique, la musique. On commence, on continue. Alors, Anne Sylvestre, on pourrait prendre le train pour voyager un peu.

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0: Le train et le Johannes Trio. Vous écoutez Radio Orange, la radio libre de Vienne. Vous écoutez l'émission Les Sardines francophones. Ce soir, c'est Monica qui vous accompagne. Merci d'être avec nous. Et là, on va peut-être faire un petit voyage pour aller à la ville de Saint-Nazaire. Au moins, c'est le titre Saint-Nazaire, c'est le titre d'une chanson, de la chanson suivante. Une chanson de Julien Clerc.
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Saint-Nazaire, une chanson de Julien Clerc qu'on trouve sur un album Une vie qui est sortie en 2024, je pense, 25 même. Voilà. Là, peut-être, on peut aussi continuer notre voyage musical, voyage qui nous mène maintenant, en Allemagne. Allemagne, pour écouter la très belle voix de Frédéric May, avec une chanson de Boris Vian.

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1: Alors là aussi une interprétation, une reprise intéressante. Donc Frédéric May, Reinhard May, alias Frédéric May, qui chante Boris Vian. On va enchaîner avec une chanson beaucoup plus moderne qui, je trouve, aussi, qui parle indirectement de la guerre, qui parle indirectement de la paix. Une chanson qui s'appelle « Je suis ton voisin », une chanson de Dabir Ma. Qu'on trouve sur son album qui s'appelle tout simplement Abir. Et c'est un album avec des titres tels que Je cherche l'enfance, Émilie ma poupée, Solitude chérie, À ceux qui restent, Rêver, Avancer, Vol de plaisir et Je suis ton voisin.

Voilà, je trouve une très très belle chanson chantée par Habir, écrite par Habir. C'est Habir qui a écrit les paroles et c'est Sepka qui a écrit la musique. Et pour les instruments de musique, guitare, mélodica, glockenspiel, basse, chœur, Rhodes, là, il y a le nom d'Antoine Raoult ou Raoul ou Raoult, R-A-U-L-T. Alors, comment prononcer ce nom? Il faudrait absolument demander à Sepka, respectivement à Habir. De toute façon, cet album est sorti en 2025 et Antoine a fait le mixage, a fait, je pense, même les enregistrements. Voilà, à Paris. Réalisation et enregistrement à Paris par Antoine R. Mixage Dominique Ledudal, mastering Nicolas David et produit par Habir et les 114 contributeurs du financement participatif. Voilà, très bien. Très très bien. Et on va aussi écouter la chanson de Sepka, de nouveau avec la voix d'Habir. Le triangle du désir, dont une chanson de Sepka en duo avec Habir.

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0: Voilà une chanson de Thibaut des Faits Verts. Thibaut des Faits Verts, c'est le duo, le groupe solo, Presque Oui. Parce que Presque Oui, c'est des fois c'est Isabelle Haas et Thibaut des Faits Verts. Des fois c'est Thibaut des Faits même. Il a aussi produit et sorti des albums en solo, ou bien un album avec le Quatuor, le Well Quartet. Mais là, on vient d'écouter un extrait de l'album Presque Oui. Presque Oui, Presque Oui, Presque Oui, De Toute Évidence. Voilà, De Toute Évidence, c'est le titre de cet album. De Toute Évidence, il y a aussi un titre dans cet album. Et Presque Oui, c'est le nom du... Voilà, des fois c'est un duo, des fois c'est lui seul, des fois c'est un groupe, etc. Pour les émissions, les Sardines francophones, les éditions présentées par Monica, souvent à la fin de cette émission, il y a Presque Oui avec une chanson qui s'appelle Une heure, c'est trop court, mais on a encore quelques minutes. Peut-être on pourrait... parce qu'une heure, c'est trop court... Une chanson de 3 minutes, c'est trop long. Si on veut aussi écouter la chanson, une chanson à une heure est trop court. Ça, c'est pas facile. C'est pas facile du tout. Mais peut-être on peut faire la chose suivante. La chansonnette numéro 6. Pourquoi pas? On va essayer la chansonnette. La chansonnette, une chanson interprétée par Yves Montand. Une chansonnette ne peut pas être trop longue, sinon ce serait une chanson. Patientez, ne quittez pas, ne quittez pas. Ah, c'est très bien. Monica vous souhaite déjà une excellente fin de soirée, faite de beaux rêves avec la musique d'Yves Montand, avec la musique de Presque Oui, avec le programme de Radio Orange, la radio libre de Vienne. À très bientôt.
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